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1: Kommt jetzt halt 10 Minuten später als normalerweise statt dem Viertelab. Jetzt haben wir nämlich 5:30 am Morgen, am 14. Oktober. Und wir hören diese Woche aus Lausanne von der Billy Bird, La Lumière sans fin descend. Genau, und wir hören heute Okunix, das Lied von dem Album.
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1: Liefert diese Woche Billy Bird aus Lausanne. Und zwar heisst das Album «La Lumière sans fin des étés». Und heute hören wir noch den Track «Tunics».
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1: Das Album der Woche ist «La Luminaire sans fin de Zett» von Billy Bird. Die Liebe ist vermutlich das meistbesungene Thema in der Musikgeschichte. Auch auf dem Album-Release von der Billy Bird gruppieren sich die 8 neuen Indie-Folk-Songs rund um die ach so alte Thematik. Doch bei den Lausannerin wird nicht die gleich kleinbürgerlich-heteronormative Variante serviert. Nein, nein. Sie erzählt von ihrer Liebe zu ihrer queeren Wahlfamilie und Community oder aus einer herausfordernden Kindheit in einer Pflegefamilie. Die Billy Bird singt aber auch über das politische Exil und über Widerstand, also doch ganz ein breites Themenfeld. Neben ihrer Musikkarriere engagiert sie sich in der Nachwuchsförderung, zum Beispiel bei Helvetia Rocked, und organisiert einen queeren Chor. Wir hören heute den Track QQNIX.
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